0: Nous sommes des soldats, nous avons gagné la guerre. 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Nous allons montrer maintenant que c'est le meilleur que ce que c'est la vraie.
1: Max.

0: Je vais pas te tuer.
1: Oh, mon Dieu, merci.
0: Debout. Dis pas merci.
1: Merci.
0: Manolo.
2: Oui.
0: Tue cette merde gluante.
3: Avec qui vous vous faites branler? Moi, je suis Tony Montana. Vous baisez avec moi. Avec moi, les champions. Non. Oh.

comprenez ça? Qu'est-ce que tu mets ta couille? Hein? Tu crois que tu vas me peser? On est toute une armée pour m'acculer!